Ciao, buongiorno. Et bonjour à toi, Julie. Ce midi, moi, j'ai mangé seulement des fruits. Et ce soir, je pense des fromages avec des durs. Seulement ça. Ciao, bonne journée.

vrai métier. Mais laissez donc ma maman. Oui, je sais. C'est vrai qu'elle n'est pas parfaite. C'est un héros. Et ce sera toujours fièrement que j'en parlerai. Que j'en parlerai.